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0: 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Il est 8h.
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2: Merci de nous préférer pour vous informer, madame, monsieur. Bonjour et bienvenue dans cette édition d'information dont voici les principaux titres. Incendie à Gbissi à Cité 2, 4 membres d'une même famille ont péri hier mercredi. Le brasier s'est déclaré alors que beaucoup dormaient encore. Assainissement, comment se fait la gestion des ordures depuis la fermeture de la décharge de Dar es Salaam? Nous ferons un tour à la zone de transit et de tri des ordures de Yataya Fosside dans la commune de Sonfonia. Éliminatoire CAN 2027, le sélectionneur du Sili National a dévoilé la liste des joueurs convoqués. Une publication qui a fait réagir des journalistes sportifs. C'est tout pour les titres. Dans un instant, le développement avec une mise en onde signée Aboubacar Yola.
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2: Merci de nous préférer. Bonjour et bienvenue dans cette édition d'information. Le gouvernement guinéen a procédé à la remise ce mercredi des documents permettant aux personnes impactées par la construction de l'École nationale de l'administration ENA de Kenende d'être recasées. La cérémonie présidée par le Premier ministre a réuni plusieurs ministres, dont celui de l'Habitat, mais aussi les autorités communales et les sages de la localité. Baouri parle d'une justice rendue. On l'écoute.
3: Les documents administratifs remis aujourd'hui marquent une avancée importante dans la démarche engagée pour votre recasement. Ils portent aussi responsabilité pour l'administration. Je demande aux services concernés d'accompagner les bénéficiaires. Chaque famille doit pouvoir comprendre les décisions qui la concernent et trouver auprès de nos services un interlocuteur attentif. Je partage avec vous la joie de cette journée, qu'elle ouvre une perspective plus sereine pour vos foyers et renforce votre confiance dans les institutions de la République et de notre pays. La force de l'État se mesure aussi à sa capacité à rendre justice et à tenir parole.
2: 4 morts et d'importants dégâts matériels, c'est le bilan d'un incendie qui s'est produit hier mercredi au quartier Gbessia Cité 2 dans la commune de Gbessia. Selon les témoignages, le feu serait parti d'un court-circuit. Les victimes sont de la même famille. Bernadette Condé.
4: Un père de famille, sa femme, son enfant et une sœur à son épouse ont péri dans cet incendie survenu à l'aube de ce mercredi. Elhaj Alseni Yansani est le chef de quartier de Gbessia Cité 2.
5: C'est l'incendie qui nous a réveillé. Si vous avez remarqué, vous m'avez trouvé sur le terrain là-bas. On était dans la chambre, dans la maison même. Mais ce qui est un peu difficile, c'est de voir encore 4 corps allongés d'une même famille. Le père de famille, sa femme, son enfant et la jeune sœur à sa femme. Quand on sortait les corps, j'ai eu des vertiges. Je me suis mis en retrait pour reprendre un peu le souffle. Un drame inouï, comme vous l'avez constaté.
4: Les causes exactes de ce brasier ne sont pas formellement identifiées à ce stade. Ses responsables évoquent cependant un court-circuit.
5: L'origine ne peut être que coup de survie, parce que vous avez vu le poteau qui est à côté de la concession comme ça, de la cour. C'est là où il y a eu l'étincelle, ils ont commencé à avoir l'étincelle du feu jaillir comme ça là.
4: Cet incendie s'est produit aux environs de 5 heures. Les riverains ont essayé de porter secours aux victimes. Mohamed Kouyaté est voisin de la famille Condé.
6: Il y a une de nos voisines qui a assuré la fumée. Elle est sortie en criant dans la rue. C'est ainsi que nous on s'est réveillés. Toutes les portes étaient fermées. On était obligé de les réveiller. C'est ainsi maintenant on a dit à nos femmes de crier afin de réveiller les gens dans le quartier un peu partout pour venir au secours apporter de l'eau. Mais malheureusement, on a trouvé les 4 corps étaient là.
4: Sur les lieux du drame, c'est la consternation qui se lisait sur les visages des parents et du voisinage. Les dégâts provoqués par l'incendie sont encore visibles.
2: On change à présent de sujet dans cette édition d'information. Cette fois-ci, on parle de l'assainissement. La zone de tri et de transit des ordures de Yataya Fosidé dans la commune de Sonfonia est confrontée à de nombreuses difficultés dans la gestion des immondices. Selon Jacques Mara, contrôleur des PME sur ce site, la lenteur des camions chargés d'acheminer les ordures impacte leur quotidien. Par moment, les tricycles obstruent la circulation des véhicules. Il demande aux autorités de prendre des mesures pour remédier à cette situation. Alassane Condé.
7: Depuis la fermeture de la décharge de Dar es Salaam, plusieurs zones de tri des déchets de la capitale font face à des conditions de travail difficiles. Des tricycles sont alignés en longue file d'attente dans l'espoir de pouvoir déverser les ordures collectées auprès des ménages. Jacques Mara est contrôleur à la zone de tri de Yataya Fosidé.
8: Actuellement là, ça va pas, hein. Parce que la manière dont que les camions viennent ici là, on peut pas travailler comme ça. Parce que des fois, les camions si ça quitte ici à 10h comme ça, sauf à 15h comme ça, peut vider maintenant. Maintenant, si on vide à 15h, on peut pas rentrer au terrain. Maintenant, sauf à 2h maintenant, on va vider à 19h à 2h. Dans le moment là que nous on vide ici, c'est ça qui nous fatigue.
7: Selon le coordinateur de ce site, la forte présence des tricycles sur la chaussée oblige parfois les forces de sécurité à intervenir.
8: Le problème de Zodi, maintenant, là, c'est trop mélangé. Les motos peuvent rester ici. Il y a plus de 50-60 motos ici. À chaque fois, les policiers aussi viennent qu'on va enlever les motos sur la route. Alors, il n'y a pas là où on va garer les motos. Ils ont ramassé beaucoup de personnes ici. Que c'est nous qui pagons ici, alors c'est pas nous qui pagons.
7: Jacques Mara demande aux autorités de mettre davantage de camions à disposition afin de faciliter l'acheminement des ordures.
8: Ils vont nous aider pour avoir des camions puisqu'on peut travailler là. Dans la journée comme ça, 4 comme ça, 5 comme ça, ça nous suffit. Parce qu'eux-mêmes connaissent, même s'ils vont envoyer 6 ou 8, si ça va remplir, même si c'est un jour, ça va, tout ça, ça va remplir. Oh, les camions, ça en souffre aussi quand même.
7: Les déchets produits à Conakry sont progressivement transférés vers le site de Barétodé dans la préfecture de Koya, retenu comme solution palliative suite à la fermeture de la décharge. Le Dar es Salaam.
2: Sport dans cette édition d'information, le sélectionneur Paulo Duarte a dévoilé mercredi la liste des 25 joueurs retenus pour les premières journées des éliminatoires de la Coupe d'Afrique des Nations CAN Total Energy 2027. Ilex Moriba Koroma et Aguibou Camara font leur retour dans le groupe. En revanche, plusieurs joueurs du Sili National Senior sont absents de cette liste, notamment le capitaine Isiaga Sila. On l'écoute.
9: Les trois gardiens qu'on a invités pour cette match, c'est Soumali Assia, Mori Keita, Mohamed Camara Richard, défenseur Sekou Sila, Mohamed Souma, Ibrahim Brezé, Mori Konate, Seydou So, Aboubakar Diakité, Madiou Keita, Lars Kourna, Sedouba Sissé, Ilex Moriba, Ousmane Diabaté, Sori Bangora, Morlai Sula, Aguibou Camara, Diaby Yadali, Aliou Baldé, Mohamed Bangora, DMC d'Alger, Ousmane Camara, Serou Girassi, Abdou Traoré et dernière, Lamine Diaby Fadiga. Ça sont 25 joueurs. La liste peut changer pour le deuxième match en fonction de blessures ou en fonction de décisions techniques. Donc il y a deux matchs, mais en principe, ça sont 25 joueurs. Merci.
2: Le technicien portugais a regretté les problèmes de visa dont les joueurs guinéens sont souvent confrontés dans leur démarche de prendre part à des matchs internationaux. Paulo Duarte dit ne pas comprendre cette situation qui affecte par moments ses poulains. On l'écoute au micro de Alassane Condé.
9: Aujourd'hui, par exemple, on a d'énormes problèmes à cause du visa, par exemple. C'est inadmissible pour moi, comme coach national, que jusqu'à aujourd'hui, la Guinée, il n'a pas un passeport de service pour notre joueur. Quand on va à l'extérieur, c'est une confusion énorme. Et moi, je peux me cacher avec ça. Si je veux, je ne dirai pas, mais je vais vous dire. Quand vous demandez un problème, pour moi, il n'existe pas. Il y a des autres problèmes plus graves. Pour faire le visa ici, c'est trop compliqué. On oblige le joueur à faire 6 heures de voyage d'un pays pour autre pays, d'une ville pour autre ville, à cause d'aller à la capitale, à l'ambassade. C'est pas le joueur de faire le visa. C'est pas au joueur de faire le visa. Et parfois, le club ne le permet pas. Toutes les équipes nationales, la Guinée, c'est une équipe qui a un pays, c'est pas une équipe. C'est un pays qui a responsabilité dans le domaine africain. Toutes les équipes nationales ont passeport de service. Passeport de service, c'est toujours ici avec la fédération, on fait le visa, quand le jour arrive, chaque pays, on donne le passeport, il rentre sans un coup de poing. Ici, c'est le contraire.
2: La publication de cette liste a fait réagir des journalistes sportifs. Si certains confrères saluent le retour de certains joueurs, par contre, d'autres estiment que le groupe manque d'expérience. On écoute successivement Abdullah Hamid Bangoura, Sikou Koutoubou Kaba et Abdoulaye Momo Fofana. Ils sont au micro de Alassane Condé.
10: C'est un groupe intéressant, il faut avoir l'honnêteté de le reconnaître, parce qu'il y a de bons retours, notamment celui de Ilex Moïba, des retours comme celui de Aguibou, des retours comme celui d'Ibrahim Diakité, entre autres, et c'est ça. Mais la difficulté, c'est qu'on a vu qu'au fil des matchs amicaux, c'est un groupe instable, c'est un groupe qui varie à chaque regroupement. Donc la grosse interrogation, ça va être ça. Est-ce que ceux qui seront là, ils auront l'automatisme pour produire un résultat? C'est ça la grosse interrogation. Sinon, quand on prend les profils individuellement, c'est quand même des têtes intéressantes, mais est-ce qu'ils vont se comprendre? Parce que beaucoup n'étaient même plus là, beaucoup sont revenus maintenant. Trouver la mayonnaise entre ce groupe-là, c'est ce qui va être la grosse interrogation.
11: Des joueurs cadres absents, notamment le capitaine Issiaga Sylla. Mais voilà, dans l'ensemble, ce sont des joueurs que l'entraîneur avait eu pour la plupart lors des matchs amicaux, lors de la fin des éliminatoires de la Coupe du Monde. Voilà, donc il n'y a pas une véritable surprise, excepté un ou deux joueurs qui vont découvrir pour la première fois la sélection nationale. Sinon, les autres, ce sont des habitués. Voilà, donc pour parler de ceux qui sont là, j'estime que voilà, on a un groupe équilibré. Ça manque un peu d'expérience pour certains, mais voilà, donc le plus important, ce sont les choix du coach. Il faut les respecter.
12: Moi, la plus grosse inquiétude de la plupart des acteurs du sport aujourd'hui, des observateurs comme nous, c'est le secteur des gardiens de but. Aujourd'hui, le numéro 1 dans ce secteur-là est absent, Moussa Pimpin Camara, parce que tout simplement, il est sans club. Ce mec-là, il vient de la réserve. Richard, c'est vrai qu'il est performant avec son club, mais pour moi, normalement, un gardien comme Sekou Salif, au vu de ce qu'il a réalisé avec le RAC, il méritait d'être convoqué dans cette équipe.
2: Et voilà, c'est la fin de cette édition d'information mise en onde par Aboubakar Youla, ici à la présentation Amara Simba Sylla. À toutes et à tous, merci de l'avoir suivi via la 93.5 et le 3w.soleilfmguinée.net. L'information continue sur notre site, le 3w.soleilfmguinée.net. Restez en compagnie de nos programmes. Au revoir.
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13: Depuis le 15 septembre, c'était avant-hier, une opération d'embellissement des voies publiques se déroule dans la capitale guinéenne. Conakry change de visage et se fait belle pour la célébration de la fête du 2 octobre. Des guirlandes lumineuses, de la décoration, des pots de peinture, du colmatage, du gommage, tout y passe pour préparer la célébration de l'indépendance. Comme Cendrillon, dans une version plus tropicale, Conakry brillera de mille feux. Des paillettes, des lumières, du maquillage, le rêve idéal. Jusqu'à ce que minuit sonne. Chaque année, on reprend la même opération. Mais pour impressionner qui à la fin? Et à quel coût? Parce que loin d'un conte de fées, nous sommes ici dans la réalité. Le coup de baguette magique n'existe pas. Il n'y a que les factures qui comptent vraiment. Et elles sont au bout du compte payées sur le dos du contribuable. Rendre belle la capitale n'est évidemment pas une mauvaise idée. Mais que fait-on pour que cette dame reste présentable une fois les lampions éteints? Que restait-il du maquillage après la fête? Surtout que ces opérations demandent aussi de perturber le confort et le quotidien des usagers. Alors cette fois, qu'est-ce qui est prévu pour faire tenir ce maquillage dans le temps? Pour que Conakry ne soit pas seulement belle le temps d'une fête, mais puisse le rester, au moins jusqu'au prochain réveillon.
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0: 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Il est 9h.
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0: tous, quel plaisir de vous retrouver une nouvelle fois dans Soleil Levant, votre émission matinale qui accompagne vos premiers instants de la journée. La semaine touche déjà à sa fin sur Soleil FM dans Soleil Levant. Mais avant bien sûr de fermer cette belle semaine ensemble, et mes auditeurs de la plus ensoleillée des radios, nous allons préparer, nous allons préparer un numéro riche en informations, en découvertes et aussi en bonne humeur pour votre plaisir d'écoute. Alors que vous soyez à la maison, au travail, en route ou simplement à l'écoute, merci d'être avec nous, aimables auditeurs de la 935. Au compte donc de ce dernier numéro de Soleil Levant sur Soleil FM 93.5, nous allons bien sûr vous servir en rubrique, entre autres. Vous aurez droit, juste après le titre de la semaine, à votre rubrique horoscope éphémérite du jour. Mon professeur qui s'invite dans Soleil Levant encore ce matin, mon environnement et puis la page de sport et MDR, le tout couronné par de la très bonne musique pour votre plaisir d'écoute. Moussa Keta assure la mise en onde de cette émission. Quant à moi, je suis Bernadette Condi et c'est toute une équipe qui vous tient en haleine jusqu'à 10h.
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0: Soleil Levant sur Soleil FM 93.5, c'est lundi, mercredi, pendant cette période de baisse d'activité. Alors, sur la plus ensoleillée des radios, merci aussi de nous préférer sur le www.soleilfmguinée.net.
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0: 7h, 10h, c'est la tranche de Soleil et Levant. Donc, vous êtes au compte de la deuxième grande tranche qui est composée de différentes rubriques de musique, d'informations. Et puis, la première tranche était composée de la grogne matinale à 7h, 8h. À 8h, vous avez suivi notre première grande édition d'informations, suivie de la fléchette. Et puis, c'est donc parti avec le titre de la semaine. Le titre de la semaine qui ouvre cette deuxième grande tranche de Soleil Levant qui débute actuellement à 9h.
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1: Sonatata Kondé Kobebara. Ah, Kobebara, ben makuita, ma Kobebara. Et oui, Kobebara est mes auditeurs de la 935, chanté par la diva de la musique guinéenne. Alors, Sonatata, et voilà, donc on va dire que Sonatata Kondé, Sonatata Kondé, donc une chanteuse, hein, compositrice guinéenne, donc elle a fait, donc elle a marqué son retour sur la scène musicale avec un album intitulé Le Souffle de Dieu. Le Souffle de Dieu, donc l'opus compose compte 12 titres et donc est présenté par l'artiste comme une œuvre de reconnaissance et de gratitude envers Dieu. Alors, la sortie officielle a été accompagnée d'une dédicace traditionnelle appelée Sumo. Eh bien, c'était le 11 avril 2026. Et puis, l'événement, donc, ce jour, l'événement a mis l'accent sur les instruments et les sonorités traditionnelles guinéennes. Alors, on dit merci à Sonatata Kondé, chers auditeurs de la 935. C'était donc le titre de la semaine dans Soleil Levant. Et son dernier album qui est sur le marché des disques guinéens, c'est bien sûr Le Souffle de Dieu, qui est composé de 12 titres. Si c'est maintenant que vous venez de nous prendre en marche, vous êtes bel et bien dans votre émission matinale Soleil Levant sur Soleil FM 93.5. Place à présent à l'horoscope du jour.
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0: D'un sol et le vent, chers auditeurs de la 935, alors le message des astres, et puis si vous êtes nés entre le 21 mars au 19 avril, vous êtes bélier. Et sachez que cette journée sera favorable à l'action. Alors, vous aurez envie d'avancer rapidement, mais prenez le temps d'écouter les autres avant de décider. Côté travail, une initiative peut être remarquée. Taureau, né entre le 20 avril au 20 mai, la stabilité est votre meilleur allié aujourd'hui. Une question financière ou professionnelle demande de la prudence. En amour, privilégiez le dialogue et la simplicité. Gémeaux, ils sont nés entre le 21 mai au 20 juin. Votre sens de la communication sera particulièrement utile. Une conversation pourrait vous apporter une information importante. Évitez toutefois de vous disperser. Cancer, né entre le 21 juin au 22 juillet, vous pourriez ressentir le besoin de vous recentrer sur vos priorités. Côté cœur, une attention sincère peut rapprocher les personnes qui comptent pour vous. Lion, né entre le 23 juillet au 22 août, vous avez de belles cartes en main pour faire avancer un projet. Faites confiance à vos capacités tout en évitant de vouloir tout contrôler. Né entre le 23 août et le 22 septembre, ce sont les Vierges. Votre sens de l'organisation vous permet de régler une situation qui traînait depuis quelque temps. Une bonne nouvelle pourrait vous redonner de l'énergie. Balance, née entre le 23 septembre au 22 octobre, la journée favorise les échanges et les rapprochements au travail comme dans votre vie personnelle. Cherchez le compromis plutôt que la confrontation. Scorpion, Scorpion, né entre le 23 octobre au 22 novembre, votre intuition est forte aujourd'hui. Une situation qui semblait confuse commence à devenir plus claire. Ne révélez pas tout sur vos projets trop rapidement. Né entre le 22 novembre au 21 décembre, ils sont Sagittaires. Une envie de changement vous anime, c'est le bon moment pour réfléchir à un nouveau projet, mais évitez les décisions prises sur un coup de tête. Capricorne, ils sont nés entre le 22 décembre au 19 janvier. La patience pourrait être récompensée. Une démarche professionnelle ou personnelle avance progressivement. Gardez le cap et ne vous découragez pas. Verseau, né entre le 20 janvier au 18 février, une idée originale pourrait attirer l'attention. Faites-la connaître, mais restez ouvert aux suggestions. Côté cœur, une discussion franche peut faire évoluer une relation. Enfin, les poissons, ils sont nés entre le 19 février au 20 mars. Écoutez davantage votre intuition tout en gardant les pieds sur terre. Une journée propice à la créativité, à la famille et aux échanges affectifs. Ce qu'il faut retenir, chers auditeurs de la plus ensoleillée radio, l'horoscope est une interprétation astrologique destinée au divertissement. Il ne constitue pas une prédiction scientifique. Et voilà, c'en est terminé donc au compte de votre horoscope du jour.
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0: Toute une équipe pour vous tenir en haleine. Désormais, c'est du lundi et mercredi, vu que nous sommes en congé partiel. Alors, chers auditeurs de la plus ensoleillée des radios, place à présent à Mon Professeur. Chaque mercredi, le professeur s'invite dans Soleil Levant et nous avons donc une tranche 6h30-7h. Alors c'est là-bas se loge le professeur, mais il s'invite chaque mercredi dans Soleil Levant.
2: Bonjour mon professeur.
3: Bonjour. Madame, Messieurs, bienvenue dans le troisième numéro de la semaine de votre rubrique Mon Professeur de la tranche Le Petit Matin sur Soleil FM 93.5 et le www.soleilfmguinée.net. Dans Mon Professeur de ce mercredi, nous vous proposons quelques expressions courantes contenant le mot « temps » qui enrichissent le langage et la communication en français. Nous avons « à temps » qui signifie « faire quelque chose à l'heure ».« À temps » qui signifie « faire quelque chose à l'heure ou assez tôt ».

0: utilisé pour décrire deux actions qui se produisent simultanément. Avec le temps, cette expression indique un changement progressif ou une évolution au fil du temps. Par les temps qui courent, l'expression est utilisée pour parler de la situation actuelle ou des circonstances présentes. De mon temps. De mon temps fait référence à une époque passée, souvent utilisée pour exprimer une nostalgie. Nous avons également la nuit des temps, qui évoque une époque très lointaine dans le passé. À temps plein, qui se réfère à un emploi ou une activité qui occupe toute la journée. En un rien de temps, signifie faire quelque chose très rapidement. Être dans l'air du temps, c'est être à la mode ou en phase avec les tendances actuelles. Le temps est un grand maître. C'est une expression qui souligne que le temps apporte souvent des réponses ou des solutions. Fidèle à la rubrique Mon professeur de la tranche Le Petit Matin, permettez-moi de vous signifier que ces expressions montrent la richesse et la diversité, ainsi que l'utilisation du mot temps dans la langue française, que ce soit dans des contextes formels ou informels. Rendez-vous demain jeudi, Inch'Allah, pour le compte du dernier numéro de Mon professeur de la semaine. Merci.
1: Merci, mon professeur.
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1: Merci, mon professeur, seulement que la tranche 6h30, 7h actuellement. Observe, bien sûr, les congés, hein, ce sont des émissions donc qui sont en congé, mais attention, hein, à la reprise, donc vous serez servi en temps réel. En tout cas, merci à Mamadou Saliou Touré pour cette leçon en français. Et puis, on va partir en musique. C'est aussi ça, Soleil Levant. Et c'est bien sûr un featuring. Hein, c'est un featuring Salif Keita et Evoria Césaria.

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1: Salif Keita et Voria Césaria, merci pour cette très belle composition. Et mes auditeurs de la plus ensoleillée des radios, si c'est maintenant que vous venez de nous prendre en marche, vous êtes bel et bien dans votre émission matinale Soleil Levant sur Soleil FM 93.5 sur le www.soleilfmguinée.net. Moussa Keita assure la mise en ordre de cette émission. Quant à moi, je suis Bernadette Condé. Alors, c'est parti avec l'éphéméride du jour.
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1: Éphéméride dans Soleil Levant, chers auditeurs de la 935. Nous sommes 16 septembre 2026. Alors, le 16 septembre, donc, ne correspond pas à une grande fête nationale chez nous en Guinée, mais l'indépendance de la Guinée est célébrée, donc, le 2 octobre et le 28 septembre. On a dit non, donc, au référendum pour votre chronique, chers auditeurs de la 935. On peut néanmoins rappeler que la Guinée s'inscrit dans une histoire marquée par son accession à l'indépendance en 1958 et par les différentes étapes de sa vie politique, sociale depuis cette date. Alors en Afrique, le 16 septembre 1963, la Malaisie est créée avec la Fédération de Malaya, Singapour, le Nord Bornéo, donc et le Sarawak. Cet événement concerne notamment les territoires de Bornéo qui ont une histoire africaine sans lien direct. Il est donc préférable de le présenter dans la rubrique donc monde plutôt que Afrique. Voilà. Donc un événement africain notable à retenir pour cette date du 16 est la conquête de Sidi Barrani par les forces italiennes en 1940 pendant la Seconde Guerre mondiale dans l'actuelle Égypte. Alors, dans le monde, le 16 septembre 1810, au Mexique, le grito de Dolores marque le début de la guerre d'indépendance contre l'Espagne. Le 19 septembre 1908, General Motors est fondé aux États-Unis et le 16 septembre 1975, la Papouasie-Nouvelle-Guinée devient indépendante en Australie. En 2026, le pays célèbre donc son 51e anniversaire d'indépendance. Alors, le 16 septembre 1987, signature du protocole de Montréal, accord international destiné à protéger la couche d'ozone. Et puis, le 16 septembre 1992, le procès de l'ancien dirigeant panaméen Manuel Noriega s'achève aux États-Unis avec sa condamnation pour trafic de drogue et blanchiment d'argent. Le 16 septembre 2021, la mission spatiale Inspiration 4 est lancée. Elle devient la première mission orbitale habitée entièrement composée de civils. Alors, aimables auditeurs de la plus ensoleillée des radios, c'est bien sûr ce que vous pouvez retenir au compte de la rubrique éphéméride du jour. Et très joyeux anniversaire à tous ceux qui sont nés donc en 16 septembre.
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1: 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Après donc l'éphéméride, place à présent à la rubrique Mon environnement.
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3: Chers auditeurs, merci de votre fidélité. Bienvenue dans votre rubrique Mon environnement. Aujourd'hui, nous allons parler de l'impact de l'exploitation artisanale de l'or sur l'environnement en Guinée. L'exploitation artisanale de l'or en Guinée, particulièrement dans les régions comme Siguiri, cause de graves dommages environnementaux. Elle entraîne une déforestation massive, une pollution des cours d'eau par le mercure et laisse des cratères dangereux, menaçant à la fois les écosystèmes et la sécurité des populations locales. Les principales conséquences sur l'environnement se résument en trois points critiques. Dégradation des sols et déforestation. Déboisement. Pour accéder aux filons, les orpailleurs procèdent au défrichage et au déracinement des arbres, détruisant ainsi le couvert végétal. Excavation et craquage. Les sites sont criblés de tout profond, atteignant parfois 8 mètres, qui sont très rarement remblayés après l'arrêt de l'exploitation. Disparition des terres agricoles. Cette transformation des paysages rend les terres infertiles et inutilisables pour l'agriculture locale. Pollution et contamination de l'eau. Usage intensif de mercure. L'orpaillage artisanal utilise des dizaines de milliers de tonnes de mercure par an pour amalgamer le minerai. Ce produit chimique hautement toxique s'infiltre dans les sols et contamine les nappes phréatiques et les cours d'eau. Altération des cours d'eau, la déviation des lits des rivières et l'accumulation de déchets miniers augmentent dangereusement la turbidité de l'eau, la rendant trouble et impropre à la consommation, comme c'est le cas pour la rivière Bako dans la zone de Siguiri. Perte de biodiversité, menace sur la faune et la flore, la destruction des habitats naturels et la pollution des eaux déciment la faune aquatique et terrestre, appauvrissant considérablement la biodiversité locale. Aimables auditeurs, les solutions existent bien. Il faut la réglementation du secteur de faire en sorte que l'environnement soit sauvegardé. C'est tout pour votre rubrique Mon environnement. Merci, au revoir.
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1: Merci à toi Amara Simba Silla pour la rubrique Mon environnement. Merci également à Moussa Keta. Il vient donc de céder son fauteuil à Aboubakar Yula du côté de la technique. Bienvenue à toi.
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1: Vous écoutez Soleil Levant depuis le quartier Lambayi dans la commune du même nom à 150 mètres de la maison des jeunes de cette commune. Nous sommes au premier étage de l'immeuble qui a préturé le pressing atmosphère de passage. Je dis bonjour à David Tonno qui est le gérant principal tout près du pressing, le restaurant Wassoulon, à son PDG Monsieur Yakité. Bonjour et c'est parti donc en musique.
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0: de Yabati, chers auditeurs de la 935. Place à présent à MDR, juste après MDR, la page de sport avec Mamadou Salou Touré.
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2: Président.
3: Oui.
2: Ça fait un moment que Boukari est à votre service.
3: Oui, très très longtemps.
4: Ça
3: ne
4: te regarde pas. Ça ne te regarde pas.
3: C'est pas toi qui l'as posé la question. Boukari, ça, on est là depuis longtemps.
2: Hein. Oui,
4: voilà. Ça fait 50 ans.
3: 50 ans.
5: Président, elle a posé une question.
3: Non, Boukari, ça fait 12
4: c'est ça.
3: 12 ans.
4: C'est ça.
3: Oui.
2: Ça, vous le payez?
3: Et bien sûr. Moi, je paye. Je paye tous les gens qui sont à mon service. Le soldat d'A aussi, il est payé. Tina, Bernadette, tous les gens que vous voyez ici, ils sont payés tout le temps, mais, tous les jours même.
4: Mais qu'est-ce que tu as à voir?
3: Les très très bien. C'est pas à toi qu'elle a posé la question. Boukari est payé.
5: Boukari
3: aussi est payé. Tina, Bernadette, tout le monde.
4: Vous êtes allé lui dire quoi?
2: Voilà.
3: Là. Go, assieds-toi.
5: Go, assieds-toi, la femme là-bas.
2: Président,
5: tu as quel problème?
2: Ça fait un an.
3: Un an.
2: Un an.
3: Oui.
2: Jour pour jour que je travaille pour Go.
5: Non, son excellence.
2: Je travaille pour Gohou.
4: Son excellence, il ne faut pas dire ça.
3: C'est gâté. Hein.
5: Ah non, là, il y a un problème.
2: Je travaille pour Gohou et il ne me paye pas.
3: Ah bon?
2: Un an. C'est
6: incroyable.
3: 12 mois.
2: Il ne me paye pas. 12 mois. Il m'a fait des promesses en me disant que j'allais prendre la place de Boukari au Parlement.
6: Il a dit ça?
3: Tu vois ça?
2: C'est ce qu'il a dit.
3: Tu vois des promesses? Mais ça ne va pas, non? Tu ne la payes pas? Il vous
5: paye. Attends, je vais calculer là.
3: 12 mois.
2: 12 mois.
6: Il faut parler, mais
5: c'est combien? Salaire de combien?
2: C'est 600 000.
6: 600 000.
5: 600 000.
3: Alors, si c'est 600 000.
5: Multiplié par 12 mois.
3: C'est ce que je paye à Boukari.
5: Ça fait 7 200 000 que vous lui doit. 7 millions 200 000.
4: On t'a invité,
2: j'ai
4: ça à 8 000.
2: Mais
4: on t'a invité, j'ai
2: dit. Pas mal, je travaille.
4: Faut pas parler ça.
2: Ah, n'est pas du bonheur. Parle-moi.
3: Miss Daisy, c'est quelle langue vous parlez là?
2: Ben, n'est pas du bonheur. Il allait me chercher
6: à Monaco,
2: Il allait me chercher au fond de Gagnoua quelque part là-bas.
5: On sent la colère.
3: Au village.
2: Hein?
3: Au village.
2: Donc, c'est là-bas qu'il allait me chercher.
3: C'est pas Duc de Bourgogne, tout ça.
2: Oh, c'est tout ça, c'est des montages.
5: Ouais, mais
2: c'est des montages.
5: Tu comprends pas que le choco est parti?
3: Oui, c'est parti.
2: C'est des montages.
3: Elle a parlé la langue du village.
2: Tu me fais souffrir. Il y aura des Ouma. Nickel du monde, nous parlons après moi.
4: Il y aura ma.
5: Tu dois 7 200 000 à la dame.
3: Oui,
5: 7 200 000. On va couper ça dans tes actions.
3: On va couper ça.
6: C'est pas possible.
5: On va couper ça dans tes actions.
4: Oui, pas de protège. Oui,
3: c'est
6: pas possible.
3: Il vous doit 7 200 000.
5: 200 000.
3: J'arrondis à 8 millions, je vais couper ça dans son salaire.
2: Merci, Président.
3: Ne vous en faites pas.
6: Calmez-vous.
3: J'ai son argent ici. Miss Daisy, vous cherchez du travail?
2: Oui, Président.
3: Miss Daisy, ici.
2: Elle ne retourne pas.
3: Voilà, elle ne retourne nulle part. Elle a trouvé du travail ici. Miss Daisy, allez voir Tina. Tina va vous trouver une place ici.
2: Merci, Président.
3: Merci.
4: C'est grâce à moi que tu connais.
3: Non, bien sûr.
6: Calme-toi,
3: il n'a pas dit qu'elle venait de Monaco.
6: Calme-toi, ça va aller. Hein?
3: Voilà.
6: Tu auras ton argent.
3: Ouais.
2: D'accord.
5: On a son argent avec nous. Tu dois 7 200 000 à quelqu'un et puis tu assises tranquillement.
6: Tu lui donnes même pas.
5: Tu ne payes pas tes
4: impôts. Votre problème est où?
3: Ben nous, on aime la justice.
6: C'est inhumain.
4: Vous la connaissez depuis quand?
3: Depuis maintenant, grâce à toi.
5: Mais si tu traites ta famille comme ça, comment tu peux gérer un peuple?
4: Je m'en fous, et puis vous les deux sauvages, c'est vous qui êtes allé lui mettre des trucs dans la tête. Vous là, vous
6: deux. C'est pas possible.
4: Et puis vous là.
3: Venez avec moi. Non, on peut pas rester. L'atmosphère se passe comme ça. L'atmosphère n'est pas plus ici.
6: On y va.
4: L'atmosphère est gâtée.
3: Je vais respirer un meilleur air.
6: Mais c'est quoi ça?
3: L'atmosphère est gâtée ici.
4: Je m'en vais. Ça veut dire quoi ça là?
5: C'est grave, hein?
3: L'atmosphère est gâtée ici.
5: C'est grave ça. C'est quoi ça? Tu fais ça en cousine. Tu fais ça en cousine, hein? Ta propre famille, tu la traites comme ça?
3: Sa maman et ma maman, la même père, même mère. C'est sa grande soeur. C'est ma cousine aussi.
5: Ça, c'est...
3: On ne peut pas parler. Non, tu veux parler, c'est... il veut te renvoyer.
5: Tu
3: ne
5: peux pas traiter un être humain comme ça?
7: Donc, la femme qui s'en va,
3: oui?
7: C'est sa cousine. Qui...
3: C'est sa cousine? C'est ma cousine?
4: Parle là.
3: Oui?
4: C'est sa cousine.
3: C'est sa cousine.
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0: Merci à Boukari, merci donc à toute l'équipe hein, du Parlement et j'espère que vous avez aimé ce sketch. Chers auditeurs de la 935, je vous l'annonçais à l'entame de cette émission que vous aurez la page de sport avec Mamadou Salou Touré.
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0: L'actualité sportive en temps réel avec toi, Mamadou Salou Touré, bonjour.
8: Bonjour Bernard, bonjour à tous qui nous écoutent en ce moment.
0: Alors, nous commençons donc cette actualité sportive par l'éliminatoire Cannes 2027. La liste du Sili National est attendue ce mercredi pour les deux première journée.
8: Oui, les éliminatoires Cannes 2027, il faut dire que le sélectionneur du Sili National, Paulo Duarte, va dévoiler ce mercredi 16 septembre à l'occasion d'une conférence de presse la liste des joueurs retenus pour les matchs contre l'Afrique du Sud et le Kenya, prévus respectivement pour les 26 septembre et 1er octobre dans le cadre des éliminatoires de la Cannes 2027. Alors, l'annonce a été faite par la Fédération Guinéenne de Football sur son site officiel hier mardi matin pour son entrée en liste dans cette campagne. La Guinée se déplace en Afrique du Sud pour affronter les Bafana Bafana à Johannesburg le 26 septembre à l'occasion de la première journée. La sélection nationale retrouvera ensuite Conakry pour accueillir le Kenya le 1er octobre 2026 pour le compte de la deuxième journée. Cette rencontre va marquer ainsi le retour du Sili National au stade du 28 septembre qu'il n'avait plus fréquenté depuis plusieurs années. L'infrastructure a récemment bénéficié d'une homologation temporaire de la CAF.
0: Coupe CAF, le match retour Afia FC AS Douane est enfin fixé au 19 septembre.
8: Oui, le match retour du premier tour préliminaire de la Coupe de la Confédération africaine de football entre le Afia FC et l'AS Douane de Mauritanie, initialement prévu pour le 11 septembre au stade du 28 septembre de Conakry, a été reprogrammé au 19 septembre. Cette décision intervient après l'absence du club mauritanien à Conakry à la date initialement retenue. La commission d'organisation des compétition interclub de la CAF a procédé à cette reprogrammation en retenant le cas de force majeure invoquée par le club mauritanien, une qualification que le Afia FC conteste sur le fond tout en annonçant qu'il respectera le nouveau calendrier fixé. Pour rappel, les deux équipes s'étaient séparées sur un match nul 2-2. Rendez-vous donc est pris pour le samedi 19 septembre 2026 au stade du 28 septembre où le Afia FC tentera de décrocher sa qualification pour la suite de la compétition continentale.
0: Alors, parlons à présent du programme du deuxième tour préliminaire déjà disponible hein, en rapport avec la Ligue des Champions CAF.
8: Oui, les affiches du deuxième tour préliminaire de la Ligue des Champions africaines sont connues. Les trois clubs exemptés du premier tour, la RS Berkane, l'Espérance de Tunis et les Mamelodi Sundowns connaissent désormais leurs adversaires. Plusieurs affiches s'annoncent particulièrement disputées avec notamment un choc entre le TP Mazembe et le club africain, ainsi qu'une confrontation entre le MAS FES et l'ASEC Mimosa. Les matchs aller du deuxième tour préliminaire se joueront du 16 au 18 octobre avant les matchs retour programmés du 23 au 25 octobre. Les 16 vainqueurs de ces doubles confrontations accéderont à la phase de groupe de la Ligue des Champions africaine 2026-2027. Donc les matchs du deuxième tour. Villette de l'Angola, Mamelodi Sundowns d'Afrique du Sud, Scotland de Zimbabwe, Petro de Luanda d'Angola, Africa Stars de Namibie, Orlando Pirates de l'Afrique du Sud, 15 de Agosto, Guinée équatoriale, ou Fombomi des Comores contre Simba de la Tanzanie, CFA de Madagascar accueille Young Africain de la Tanzanie. Asueli de la Libye accueille Espérance de Tunis de Tunisie. Le Zamalek se déplace au Rwanda pour affronter APR. De son côté, Pyramis de l'Égypte se déplace du côté du sud du Soudan pour y affronter Almerekh Bentiu. Sidama de l'Éthiopie reçoit Al Hilal du Soudan. Star Sport Academy de la Sierra Leone reçoit Res Berkane du Maroc. Maghreb Fez du Maroc reçoit AZ Mimosa de Côte d'Ivoire. La Colombe sportive du Cameroun se déplace du côté du Sénégal pour y affronter Tunguet. De leur côté, les Algériens de MC Alger, Mouloudia Club d'Alger, se déplacent du côté du Nigeria pour y affronter les Rangers. San Pedro de Côte d'Ivoire reçoit Nouadhibou de Mauritanie. Le Orient AC de Guinée reçoit Almerekh du Soudan. Le TP Mazembe de la RD Congo reçoit Club africain de la Tunisie.
0: Le gardien de l'équipe nationale du Sénégal, Edouard Mendy, annonce sa retraite internationale avec les Lions de la Teranga.
8: Oui, après 8 années passées avec le Sénégal, Edouard Mendy tourne la page internationale. Le gardien dans la Ligue, âgé seulement de 34 ans, a annoncé samedi sa décision de ne plus porter le maillot des Lions de la Teranga. Le portier sénégalais a officialisé son choix dans une vidéo publiée sur son compte Instagram en légende. Il a simplement écrit « Merci Sénégal ». Les images reviendront sur les principaux moments de son parcours sous les couleurs nationales. Appelé pour la première fois en 2018 sous la direction d'Aliou Cissé, Edouard Mendy aura disputé 59 rencontres avec le Sénégal. Il a encaissé 34 buts et réalisé 31 clean sheets. Son histoire avec les Lions restera notamment associée au sacre continental de 2021 et celui de 2025, même si la CAF invalide le deuxième sacre sur tapis vert et l'attribue à son adversaire, le Maroc. Mendy était déjà dans les buts lors du parcours qui a conduit le Sénégal au titre de champion d'Afrique remporté face à l'Égypte à l'issue de la séance des tirs au but. Le gardien a également pris part à deux éditions de la Coupe du Monde en 2022 au Qatar et en 2026 aux États-Unis, au Canada et au Mexique. Il était ainsi encore présent lors de la dernière campagne mondiale du Sénégal. Au-delà de ses performances avec la sélection, Edouard Mendy a également connu plusieurs distinctions individuelles majeures. En 2021, il a été récompensé comme meilleur gardien de la saison en Europe avant d'être désigné meilleur gardien de la CAN la même année. En 2022, le Sénégalais a également reçu le trophée de meilleur gardien lors des de Best FIFA Football Awards. Après 59 sélections et un titre de champion d'Afrique, le deuxième remis en cause pour le moment, Edouard Mendy quitte donc les Lions de la Teranga, la tanière si vous voulez, avec un parcours marqué par plusieurs grands succès de la sélection sénégalaise.
0: Voilà, donc c'est tout au compte de la page sport de ce mercredi. Hein, et mercredi d'ailleurs, qui est le dernier numéro de la semaine. Voilà, merci à toi, Mamadou Salou Touré.
8: C'est un devoir pour moi de servir avec beaucoup de plaisir à nos auditeurs.
0: Donc on se dit à la semaine prochaine, non?
8: Inch'Allah Rahman.
0: Voilà, chers auditeurs de la 935, c'était la page de sport d'un soleil levant, la dernière rubrique au compte de ce dernier numéro de la semaine. En tout cas, ça n'est terminé au compte d'aujourd'hui. Merci à toute l'équipe de Soleil Levant. Merci à l'équipe technique du jour. Grand gros merci à tous nos auditeurs. On vous donne rendez-vous le lundi. Et oui, pour bien sûr une nouvelle semaine et une semaine, hein, voilà, de fête d'indépendance. Et bien sûr, alors on se dit à lundi prochain.
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0: 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Il est 10h.
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0: 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Il est 11h.
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0: 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Il est 12h.
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2: 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Madame, Messieurs, bonjour et bienvenue, les titres du journal. À Dubrica, 61 familles impactées par les travaux de construction de l'ENA reçoivent leur parcelle de recasement. C'est ce mercredi 16 septembre que le gouvernement a officiellement procédé à la remise des documents administratifs d'attribution. Les échos sont à suivre dans ce journal. Quatre personnes, un homme, sa femme, son fils de 4 ans et sa belle-sœur ont péri dans un incendie à l'aube du mercredi 16 septembre aux environs de 5h du matin. Le sinistre s'est produit dans le quartier Gbessia-Pordou dans la commune de Gbessia. Reportage à suivre dans ce journal. Le sélectionneur du Sud de Guinée a publié ce mercredi 16 septembre la liste des 25 joueurs devant affronter l'Afrique du Sud le 26 de ce mois à Johannesburg et le 1er octobre le Kenya à Conakry. C'est dans le cadre des deux premières journées des éliminatoires de la CAN 2027. Réaction à suivre dans ce journal. C'est tout pour les titres. Je vous retrouve dans un très court instant pour le détail avec une mise en onde signée Moussa Kita. Excellente écoute à tous.
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2: Une fois de plus, bonjour. La direction du dispensaire Saint-Gabriel de Matoto a publié ce mercredi 16 septembre un communiqué concernant la disparition d'une nouveau-née âgée d'une semaine signalée la veille. L'établissement indique que la mère et son enfant avaient reçu des soins au sein du dispensaire avant de quitter les lieux. La direction précise que la disparition s'est produite après leur départ dans la soirée du mardi 15 septembre 2026. Ce drame s'est déroulé en dehors de l'enceinte de l'établissement, sur la voie publique, après que la maman et son enfant aient quitté nos locaux, précise la direction du dispensaire Saint-Gabriel. Dans son communiqué, l'établissement indique avoir appris avec une profonde tristesse la situation et exprime son entière compassion et son soutien le plus sincère à la mère et à toute sa famille. Le gouvernement a procédé à la remise ce mercredi des documents permettant aux personnes impactées par la construction de l'École nationale d'administration de Kenindé à Dubrica d'être recasées. La cérémonie présidée par le Premier ministre a réuni plusieurs ministres, dont celui de l'Habitat, mais aussi les autorités communales et les sages de la localité. Baouri parle d'une justice rendue. On l'écoute.
3: Les documents administratifs remis aujourd'hui marquent une avancée importante dans la démarche engagée pour votre recasement. Ils portent aussi une responsabilité pour l'administration. Je demande aux services concernés d'accompagner les bénéficiaires. Chaque famille doit pouvoir comprendre les décisions qui la concernent et trouver auprès de nos services un interlocuteur attentif. Je partage avec vous la joie de cette journée. Qu'elle ouvre une perspective plus sereine pour vos foyers et renforce votre confiance dans les institutions de la République et de notre pays. La force de l'État se mesure aussi à sa capacité à rendre justice et à tenir parole.
2: Drame à Conakry. Au total, 4 personnes sont mortes en plus d'importants dégâts matériels dans un incendie qui s'est produit ce mercredi, c'était hier, au quartier Gbessia, cité 2 dans la commune de Gbessia. Selon les témoignages, le feu serait parti d'un court-circuit. Les victimes sont de la même famille. Amara Simbasila, Bernadette Condé.
4: Un père de famille, sa femme, son enfant et une sœur à son épouse ont péri dans cet incendie survenu à l'aube de ce mercredi. Elhaj Alseni Yansani est le chef de quartier de Gbessia City 2.
5: C'est l'incendie qui nous a réveillés. Si vous avez remarqué, vous m'avez trouvé sur le terrain là-bas. On était dans la chambre, dans la maison même. Mais ce qui est un peu difficile, c'est de voir encore 4 corps allongés d'une même famille. Le père de famille, sa femme, son enfant et la jeune sœur à sa femme. Quand on sortait les corps, j'ai eu des vertiges. Je me suis mis en retrait pour reprendre un peu le souffle. Un drame unique, comme vous l'avez constaté.
4: Les causes exactes de ce brasier ne sont pas formellement identifiées à ce stade. Ses responsables évoquent cependant un court-circuit.
5: L'origine ne peut être que coup de circuit parce que vous avez vu le poteau qui est à côté de la concession comme ça, de la cour. C'est là où il y a eu l'étincelle, ils ont commencé à avoir l'étincelle du feu jaillir comme ça là.
4: Cet incendie s'est produit aux environs de 5 heures. Les riverains ont essayé de porter secours aux victimes. Mohamed Kouyaté est voisin de la famille Condé.
6: Il y a une de nos voisines, il y a Asmé Dafuné, elle est sortie en criant dans la rue. C'est ainsi que nous on s'est réveillés. Toutes les portes étaient fermées. On était obligés de les réveiller. C'est ainsi maintenant on a dit à nos femmes de crier afin de réveiller les gens dans le quartier un peu partout, de venir au secours apporter de l'eau. Mais malheureusement, on a trouvé les quatre corps étaient là.
4: Sur les lieux du drame, c'est la consternation qui se lisait sur les visages des parents et du voisinage. Les dégâts provoqués par l'incendie sont encore visibles.
2: Reportage rendu en studio par Bernadette Condé. Sur cet incendie, un père de famille, sa femme, son enfant de 4 ans et sa belle-sœur ont péri dans les flammes. La zone de transit et de tri des ordures de Yataya Fossidé dans la commune de Sonfounia est confrontée à de nombreuses difficultés dans la gestion des immondices. Selon Jacques Marat, contrôleur des PME sur ce site, la lenteur des camions chargés d'acheminer les ordures impacte bien évidemment leur quotidien. Par moments, les tricycles obstruent la circulation. Il demande aux autorités de prendre des mesures pour remédier à cette situation. On va suivre les explications avec Alassane Condé.
7: Depuis la fermeture de la décharge de Dar es Salaam, plusieurs zones de tri des déchets de la capitale font face à des conditions de travail difficiles. Des tricycles sont alignés en longue file d'attente dans l'espoir de pouvoir déverser les ordures collectées auprès des ménages. Jacques Marat est contrôleur à la zone de tri de Yataya Fossidé.
8: Actuellement là, ça va pas, hein. Parce que la manière dont les camions viennent ici là, on peut pas travailler comme ça. Parce que des fois, les camions si ça quitte ici à 10h comme ça, sauf à 15h comme ça, peut vider maintenant. Maintenant, si on vide à 15h, on peut pas rentrer au terrain. Maintenant, sauf à 2h, maintenant, on va vider à 19h à 2h. Dans le moment là que nous, on vide ici. C'est ça qui nous fatigue.
7: Selon le coordinateur de ce site, la forte présence des tricycles sur la chaussée oblige parfois les forces de sécurité à intervenir.
8: Le problème de Zondi, maintenant, là, là, c'est trop mélangé. Les motos peuvent rester ici. Il y a plus de 50-60 motos ici. À chaque fois, les policiers aussi viennent qu'on va enlever les motos sur la route. Alors, il n'y a pas là où on va garer les motos. Ils ont ramassé beaucoup de personnes ici. Que c'est nous qui pagons ici, alors c'est pas nous qui pagons.
7: Jacques Marat demande aux autorités de mettre davantage de camions à disposition afin de faciliter l'acheminement des ordures.
8: Ils vont nous aider pour avoir des camions puisqu'on peut travailler là. Dans la journée comme ça, 4 comme ça, 5 comme ça, ça nous suffit. Parce que eux-mêmes connaissent, même s'ils vont envoyer 6 ou 8, si ça va remplir, même si c'est un jour, ça va, tout ça, ça va remplir. Oh, les camions, c'est un souffle aussi quand même.
7: Les déchets produits à Conakry sont progressivement transférés vers le site de Barétodé dans la préfecture de Koya, retenu comme solution palliative suite à la fermeture de la décharge. Le Dar es Salaam.
2: Parlons sport avec le sélectionneur de l'équipe nationale qui a dévoilé ce mercredi la liste des 25 joueurs retenus pour les premières journées des éliminatoires de la CAN 2027. Ilex Moriba Kourouma et Aguibou Camara font leur retour dans le groupe. En revanche, plusieurs cadres du Sili National sont absents de cette liste, notamment le capitaine Issiaga Silla. On écoute Paulo Duarte.
9: Trois gardiens qu'on a invités pour ce match, c'est Soumali Assia, Morikita, Mohamed Camara Richard, défenseur Sekou Silla, Mohamed Souma, Ibrahim Brezé, Mori Konate, Seydou Sow, Aboubakar Diakité, Madio Keta, Las Kourna, Sedouba Sissé, Ilex Moriba, Osman Diabaté, Sori Bangora, Morlai Silla, Agibou Kamara, Diaby Yadali, Aliou Baldé, Mohamed Bangora, DMC d'Alger, Osman Kamara, Serou Girassi, Abdou Traoré, le dernier Lamine Diaby Fadiga. Ça sont 25 joueurs. La liste peut changer pour le deuxième match en fonction de blessures ou en fonction de décisions techniques. Donc il y a deux matchs, mais en principe, ça sont 25 jours. Merci.
2: Il faut dire que le technicien portugais a regretté les problèmes de visa auxquels les joueurs guinéens sont souvent confrontés dans leur démarche à part à des matchs internationaux. Paulo Duarte dit ne pas comprendre cette situation qui affecte par moments ses poulains. On l'écoute au micro d'Alassane Condé.
10: Aujourd'hui, par exemple, on a d'énormes problèmes. À cause du visa, par exemple, c'est inadmissible pour moi, comme coach national, que jusqu'à aujourd'hui, la Guinée, il n'a pas un passeport de service pour notre joueur. Quand on va à l'extérieur, c'est une confusion énorme. Et moi, je peux me cacher avec ça. Si je veux, je ne dirai pas, mais je vais vous dire. Quand vous demandez un problème, pour moi, il n'existe pas. Il y a des autres problèmes plus graves. Pour faire le visa ici, c'est trop compliqué. On oblige toujours à faire 6 heures de voyage d'un pays pour autre pays, d'une ville pour autre ville, à cause d'aller à la capitale, à l'ambassade. C'est pas le jour de faire le visa. C'est pas au jour de faire le visa. Et parfois, le club ne permet pas. Toutes les équipes nationales, et la Guinée, c'est une équipe qui a un pays, c'est pas une équipe. C'est un pays qui a responsabilité dans le domaine africain. Toutes les équipes nationales ont passeport de service. Passeport de service, c'est toujours ici avec la fédération, on fait le visa, quand le jour arrive, chaque pays, on donne le passeport, il rentre sans aucun problème. Ici, c'est le contraire.
2: La publication de cette liste a fait réagir des journalistes sportifs. Si certains confrères saluent le retour de certains joueurs par contre, d'autres estiment que le groupe manque d'expérience. On écoute successivement Abdoulhamid Bangoura, Sekou Koutoubou Kaba et Abdoulaye Momo Fofana au micro de Alassane Kondi.
11: C'est un groupe intéressant, il faut avoir l'honnêteté de le reconnaître, parce que il y a de bons retours, notamment celui de Ilex Moïba, des retours comme celui de Aguibou, des retours comme celui d'Ibrahim Diakité, entre autres, et c'est ça. Mais la difficulté, c'est qu'on a vu qu'au fil des matchs amicaux, c'est un groupe instable, c'est un groupe qui varie à chaque regroupement. Donc la grosse interrogation, ça va être ça. Est-ce que ceux qui seront là, ils auront l'automatisme pour produire un résultat? C'est ça la grosse interrogation. Sinon, quand on prend les profils individuellement, c'est quand même des têtes intéressantes, mais est-ce qu'ils vont se comprendre? Parce que beaucoup n'étaient même plus là, beaucoup sont revenus maintenant. Trouver la mayonnaise entre ce groupe-là, c'est ce qui va être la grosse interrogation.
12: Des joueurs cadres absents, notamment le capitaine Issiaga Sylla. Mais voilà, dans l'ensemble, ce sont des joueurs que l'entraîneur avait eu pour la plupart lors des matchs amicaux, lors de la fin des éliminatoires de la Coupe du Monde. Voilà, donc il n'y a pas une véritable surprise, excepté un ou deux joueurs qui vont découvrir pour la première fois la sélection nationale. Sinon, les autres, ce sont des habitués. Voilà, donc pour parler de ceux qui sont là, j'estime que voilà, on a un groupe équilibré. Ça manque un peu d'expérience pour certains, mais voilà, donc le plus important, ce sont les choix du coach. Il faut les respecter.
13: Moi, la plus grosse inquiétude de la plupart des acteurs du sport aujourd'hui, des observateurs comme nous, c'est le secteur des gardiens de but. Aujourd'hui, le numéro 1 dans ce secteur-là est absent, Moussa Pimpin Camara, parce que tout simplement, il est sans club. Soumeila, il vient de la réserve. Richard, c'est vrai qu'il est performant avec son club, mais pour moi, normalement, un gardien comme Sekou Salif, au vu de ce qu'il a réalisé avec le RAC, il méritait d'être convoqué dans cette équipe.
2: Mesdames, Messieurs, c'est tout pour cette édition d'information. Merci à tous de l'avoir suivi sur Sol FM 93.5 et le www.solfmguinée.net. Merci à Moussa Keita qui a assuré la mise en onde et bonne suite de programme à notre compagnie.
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14: Depuis le 15 septembre, c'était avant-hier, une opération d'embellissement des voies publiques se déroule dans la capitale guinéenne. Conakry change de visage et se fait belle pour la célébration de la fête du 2 octobre. Des guirlandes lumineuses, de la décoration, des pots de peinture, du colmatage, du gommage, tout y passe pour préparer la célébration de l'indépendance. Comme Cendrillon, dans une version plus tropicale, Conakry brillera de mille feux. Des paillettes, des lumières, du maquillage, le rêve idéal. Jusqu'à ce que minuit sonne. Chaque année, on reprend la même opération. Mais pour impressionner qui à la fin? Et à quel coup? Parce que loin d'un conte de fées, nous sommes ici dans la réalité. Le coup de baguette magique n'existe pas. Il n'y a que les factures qui comptent vraiment. Et elles sont au bout du compte payées sur le dos du contribuable. Rendre belle la capitale n'est évidemment pas une mauvaise idée. Mais que fait-on pour que cette dame reste présentable une fois les lampions éteints? Que reste-t-il du maquillage après la fête? Surtout que ces opérations demandent aussi de perturber le confort et le quotidien des usagers. Alors cette fois, qu'est-ce qui est prévu pour faire tenir ce maquillage dans le temps? Pour que Conakry ne soit pas seulement belle le temps d'une fête, mais puisse le rester, au moins jusqu'au prochain réveillon.
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0: 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Il est 14h.
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0: 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Il est 15h.
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0: 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Il est 16h.
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0: 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Il est 18h.
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2: Bonsoir, merci de nous rejoindre sur Soleil FM, les titres du journal. Une jeune femme âgée d'environ 20 ans est décédée à Bessia Cité de l'Air après plusieurs jours d'hospitalisation suite aux violences dont elle aurait été victime. Sa famille accuse un proche parent d'être à l'origine de ces violences et demande aux autorités de faire toute la lumière sur cette mort. L'Institut guinéen de normalisation et de météorologie a procédé ce jeudi au lancement de la campagne nationale de l'évaluation de la conformité des produits aux normes et à la vérification des instruments de mesure dans les secteurs structurés et informels du commerce. L'initiative s'inscrit dans le cadre de ses missions de contrôle sur le terrain. Les femmes du marché encore 5 ne supportent plus les odeurs nauséabondes dégagées par les ordures qui rendent difficiles leurs activités dans leur lieu de négoce. Elle demande aux autorités de faire face à cette problématique d'insalubrité notoire qui perdure. Voilà pour le sommaire avec une mise en onde signée Moussa Keïta. Bienvenue à tous.
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2: Une jeune femme nommée Fatmata Yari Touré a rendu l'âme mercredi à Bessia, cité de l'Air, dans la commune de Bessia. Sa famille accuse son oncle paternel de l'avoir violenté avant que mort s'en suive. Le père de la victime réclame justice. Samuel Dembadjalam.
3: C'est une tante inconsolable que nous avons rencontrée ce jeudi. Fanta Keïta accuse l'imam Touré, l'oncle paternel, d'avoir rué Yari de coups suite à une dispute familiale.
4: Cette querelle a commencé entre la mère de la défunte et la femme de son oncle. Ensuite, l'oncle s'est mêlé et n'a pas arrêté de menacer ma fille. Le mardi, il a suivi ma fille alors qu'elle était partie vendre sa marchandise et l'a cognée avec quelque chose. Elle s'est sauvée à trouver refuge dans une cour en criant. Voleur ! Depuis qu'elle a été cognée, ma fille n'a cessé de dire qu'elle avait mal au cou.
3: Transportée d'urgence dans une structure sanitaire pour des soins, Fatmata Yari Touré a succombé à ses blessures. Des jours après, témoigne son père, Aboubakar Sidiki Touré.
5: Avant-hier, elle prenait ses produits. Quand elle a pris deux produits, elle s'est couchée. Maintenant, à partir de 15h maintenant, jusqu'au hier 22h, elle ne s'est pas retrouvée. Elle est rentrée dans le coma. C'est hier 22h qu'elle a rendu l'âme.
3: Âgée d'environ 20 ans, la jeune fille venait de terminer ses études en santé communautaire. Son père demande que justice soit rendue pour sa fille.
5: Je demande à l'État de porter plainte contre l'imam Touré, que la justice soit faite.
3: Selon la famille, l'imam Touré, présenté comme le suspect numéro 1 dans cet homicide, serait actuellement introuvable.
2: Dans le cadre de ses missions de contrôle sur le terrain, l'Institut guinéen de normalisation et de météorologie a procédé ce jeudi au lancement de la campagne nationale de l'évaluation de la conformité des produits aux normes et à la vérification des instruments de mesure dans les secteurs structurés et informels du commerce. L'initiative est portée par le ministère de l'Industrie et du Commerce. On écoute Djoumé Sangaré, directeur général.
6: L'objectif visé, c'est pour protéger nos consommateurs à produire de la qualité, à accompagner la production locale pour permettre désormais de plus de compétir à l'échelle nationale et internationale. À partir de l'instant, je pense que la campagne est lancée pour toute étendue du territoire national. Désormais, tout détenteur de biens instruments non conformes seront purement et simplement retirés sur le marché. Et le respect de la norme en vigueur non négociable. Et je parle sur la couverture de son excellent ministre, le ministre Aboubakar Touré, ministre de l'Industrie et du Commerce. La campagne, cette fois-ci, va se dérouler en deux étapes. L'évaluation de la conformité des produits aux normes pour accompagner nos entreprises à produire de la qualité. Deuxième étape, pour les instruments de mesure.
2: Le chef service métrologie légale a expliqué la procédure de contrôle de cette campagne. On écoute Momo Souma au micro de Amara Simbasila.
7: Les instruments qui sont contrôlés aujourd'hui, c'est des instruments qui servent à déterminer les poids des corps. Et l'indication est analogique, vous voyez les chiffres. L'aiguille, quand vous mettez le poids, l'aiguille se déplace, ça indique le poids. Donc, c'est ce qu'on appelle analogique. Présentement, ces instruments répondent aux réalités parce que les instruments qui étaient avant, les robot-balles, on ne les utilise plus. Aujourd'hui, c'est les instruments automatiques que nous utilisons. Donc, nous recommandons ces instruments à tous les niveaux et ça s'inscrit dans la dynamique de Monsieur le ministre de l'Industrie et du Commerce d'harmoniser tous les instruments sur toute l'étendue du territoire national. Le constat est bon parce que la majeure partie des instruments contrôlés sont conformes. Et ceux qui ne sont pas conformes, on les a retirés. On va continuer à les sensibiliser pour qu'on leur donne des bons instruments. On continue à faire le même travail. À peu près, on a contrôlé une trentaine d'instruments ici. Généralement, il n'y a pas de contradiction en ce sens que ceux qui utilisent les instruments ne sont pas aussi professionnels, ceux qui achètent aussi ne sont pas professionnels. Mais une autre campagne de sensibilisation va passer à tous les niveaux pour faire comprendre aux gens, ceux qui achètent et ceux qui utilisent, comment utiliser en bon escient les instruments.
2: Dans quelques jours, l'interdiction des plastiques à usage unique va entrer en vigueur en Guinée. En prélude à la date indiquée, Fatmata Keita s'est rendue au marché de la Manie à la rencontre des vendeuses de feuilles pour savoir ce qu'elles savent de cette décision, comment elles se préparent et quelles solutions leur ont été proposées. Éléments de réponse dans ce reportage.
8: Sauf changement de dernière minute, à partir du 20 septembre, l'interdiction de la fabrication, de l'importation, de la détention, de la commercialisation et de l'utilisation des emballages et objets plastiques à usage unique rentrera en vigueur. Une décision qui inquiète des vendeuses de feuilles au marché de Lambani. Nous trouvons Fatoumata Souma derrière son étal.
9: Nous avons appris l'information, mais cela nous inquiète aussi, car nous ne savons pas quand ils vont interdire les plastiques, dans quoi nous allons mettre nos courses. C'est ce que les femmes utilisent au marché actuellement.
8: Même son de cloche, je donne Lucie, qui vend des feuilles et du poisson, pas loin de là. Elle se pose des questions.
9: Si on interdit les plastiques, nous coupons les feuilles. Dans quoi nous allons mettre les feuilles? Moi, je vends des feuilles, mais aussi du poisson. Nous sommes inquiètes. Qu'est-ce qu'ils nous proposent donc? Ou alors, c'est dans les feuilles de ciment nous allons mettre les feuilles.
8: Fatoumata Souma regrette l'absence d'alternatives au plastique. Elle souhaite que les décideurs proposent mieux.
9: Là, nous ne savons pas, nous. C'est à eux de voir ce qu'il faut nous proposer. Ils n'ont qu'à voir ce qu'il y a de mieux. Parce que c'est ce qui intéresse actuellement les femmes.
8: Dans les boutiques et magasins des environs, ces plastiques sont encore présents et leur commercialisation se fait en attendant le 20 septembre.
2: Fatoumata Keita sur Soleil FM, des femmes du marché. Encore 5 dénoncent l'état d'insalubrité notoire de leur lieu de négoce. Selon elles, les odeurs nauséabondes dégagées par les ordures rendent difficiles leurs activités quotidiennes. Elles demandent aux autorités de faire face à cette situation qui n'a que trop duré. Alassane Condé y a fait un tour ce jeudi. Suivez son compte-rendu.
10: Dans ce marché, ce sont des tas d'immondices aux odeurs suffocantes parsemées ça et là qui accueillent tout visiteur. Les femmes qui exercent leurs activités quotidiennes à cet endroit, en désespoir de cause, ne cachent pas leur colère. C'est le cas de Nachasila, vendeuse de poissons.
11: Ces immondices nous causent beaucoup de problèmes dans notre quotidien. Nous payons régulièrement la taxe, mais ils ne viennent jamais nous débarrasser ces ordures. Parfois, nous sommes même envahis par des asticots provenant de ces déchets. Des fois, on ne peut même pas bien écouler nos marchandises, mais on n'a pas le choix.
10: Pour cette autre vendeuse, ces ordures sont là depuis plusieurs semaines et dégagent une mauvaise odeur. Massiri Kamara vend des arachides non loin des immondices.
11: L'odeur de ces ordures nous fatigue vraiment. Ils ne viennent pas les ramasser. Ces immondices sont là depuis des semaines. On ne peut même pas bien respirer. Ils sont venus ramasser une partie et ont laissé l'autre.
10: Face à cette situation qui perdure, Mamata Souma, vendeuse de citron, fait une invite aux autorités.
11: Au marché de la cité Anko 5, les ordures peuvent rester longtemps, jusqu'à ce que les asticots envahissent les lieux. Nous demandons aux autorités de vraiment nous aider afin que ces endroits ne servent plus de dépotoir d'ordures.
10: L'administratrice du marché nous a confié hors micro que le ramassage des ordures a déjà commencé. Mariam Kalo assure que d'ici la fin de la semaine, tout le marché sera débarrassé de ses déchets.
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2: L'actualité hors de nos frontières, les termes du dialogue national voulu par le président congolais Félix Tshisekedi reste à déterminer mercredi. La question de la participation de certains acteurs était en débat lors de discussions entre représentants du pouvoir et membres de l'opposition pour la conférence épiscopale nationale du Congo qui s'exprimait pour la première fois depuis la création du comité d'organisation du dialogue où tous les acteurs concernés doivent prendre part aux discussions sans exclusion. Or, l'ordonnance présidentielle à l'origine du comité place l'organisation du processus sous l'autorité directe de Félix Tshisekedi. Au moins 82 personnes ont été tuées après l'effondrement d'une mine d'or au Soudan, pays ravagé par une guerre largement financée par cette industrie, indiquait mercredi une source au sein des paramilitaires des forces de soutien rapide. Après l'effondrement de l'économie en raison de la guerre, beaucoup de Soudanais ont investi les mines artisanales pour s'assurer des revenus. Alors que la saison des pluies qui s'achève a connu des précipitations particulièrement faibles, la plus grande partie du Tchad est confrontée à une sécheresse de grande intensité, même situation de l'autre côté de la frontière soudanaise, dans la province du Darfour, où le programme alimentaire mondial évoque une situation sans précédent depuis 40 ans. La polémique autour du documentaire NASA continue en Israël. Le film réalisé par Yuval Abraham et Rachel Zor, consacré aux morts de civils à Gaza, a reçu le prix spécial du jury à la Mostra de Venise samedi dernier. À partir de témoignages anonymes, ce dernier affirme que les morts de civils à Gaza auraient été intégrés à certains processus de ciblage militaire, avec notamment le recours à des systèmes informatiques. Le premier ministre israélien a annoncé mercredi deux projets de loi visant les personnes qui, selon lui, diffament les soldats israéliens. Marc Carnet a été accueilli avec enthousiasme au Parlement européen à Strasbourg.

0: discours. Le premier ministre canadien a prononcé en fin de matinée de ce jeudi un discours en forme de plaidoyer pour une alliance la plus solide et la plus resserrée possible. L'Europe et le Canada peuvent devenir par cette alliance un phare pour les démocraties menacées par la montée du souverainisme et de régimes autoritaires, a notamment déclaré le premier ministre canadien. Voilà, c'est la fin de ce journal. Merci de votre aimable écoute et de l'attention. Et grand merci à Moussa Keïta qui a assuré la mise en onde. Restez avec nous sur Soleil FM.
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2: Depuis le 15 septembre, c'était avant-hier, une opération d'embellissement des voies publiques se déroule dans la capitale guinéenne. Conakry change de visage et se fait belle pour la célébration de la fête du 2 octobre. Des guirlandes lumineuses, de la décoration, des pots de peinture, du colmatage, du gommage, tout y passe pour préparer la célébration de l'indépendance. Comme Cendrillon, dans une version plus tropicale, Conakry brillera de mille feux. Des paillettes, des lumières, du maquillage, le rêve idéal. Jusqu'à ce que minuit sonne. Chaque année, on reprend la même opération. Mais pour impressionner qui à la fin? Et à quel coût? Parce que loin d'un conte de fées, nous sommes ici dans la réalité. Le coup de baguette magique n'existe pas. Il n'y a que les factures qui comptent vraiment. Et elles sont au bout du compte payées sur le dos du contribuable. Rendre belle la capitale n'est évidemment pas une mauvaise idée. Mais que fait-on pour que cette dame reste présentable une fois les lampions éteints? Que restait-il du maquillage après la fête? Surtout que ces opérations demandent aussi de perturber le confort et le quotidien des usagers. Alors cette fois, qu'est-ce qui est prévu pour faire tenir ce maquillage dans le temps? Pour que Conakry ne soit pas seulement belle le temps d'une fête, mais puisse le rester, au moins jusqu'au prochain réveillon.
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Il est 19h. 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